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1: Je ne sais pas si tu es un peu plus de temps.
2: Je suis un peu plus de temps.